0: moi, c'est la très petit ouvrage. Votre chambre.
1: Au premier étage,
0: mais. Je vais l'y porter.
1: Quoi? Vous consentiriez?
0: J'ai dit, signora, je m'en charge.
1: Je n'osais pas vous en prier.
0: Il fallait oser, au contraire. Tout muletier a dans son cœur un déménageur amateur. Et voilà qui me va distraire en attendant votre mari.
1: Confuse.
0: Cela m'amuse.

0: Moi, ça m'est égal, ça m'occupe.
1: Les muletiers n'ont pas de conversation.
2: Maintenant, pas de temps à perdre. 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

0: Et dans le fond, un petit farceur. 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
1: C'est le déménageur.